Bienvenue pour un nouveau numéro de Club Collection. Retour dans le temps. On va de nouveau partager un voyage au cœur des souvenirs pendant une heure avec les années 70, 80, 90 compilés, méga mixés par Seb Blind Sound Session. Le programme de cette semaine, il y aura l'incontournable séquence méga mix. Vous allez pouvoir découvrir le Dance and Be Happy signé par Dee Roberts. En fin d'émission, Seb nous a préparé une version de I Can Go For That. Vous connaissez celle de Daryl Hall and John Watts dans les années 80. Et bien là, vous allez découvrir Rumor. Et puis, comme d'habitude, l'actualité de Club Collection se déroule également sur les réseaux sociaux, sur le Facebook officiel de l'émission Club-Collection Espace Show. Vous retrouvez à la fois la programmation de l'émission, tous les détails sur la programmation, et vous pouvez nous laisser également vos messages sur les platines de Seb. Dans un instant, Vanessa Williams, Save the Best for Last. Il y aura également Alisha en 85 avec Stargazing, et c'est un véritable collector qui ouvre cette semaine la programmation de Club Collection. Voici Joël Ursule, Position Feeling, Oh Baby. C'est le remix collector signé par RLP.

0: Club Collection à l'instant. Sly Fox, Let's Go All The Way. Le Da Edits Junkies. Évidemment, c'est un remix, une version rare retrouvée par Seb.
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0: Parmi les collectors, tout à l'heure, Sam nous a proposé Joël Ursul, Position Feeling, Oh Baby, le remix collector signé par RLP. Juste après, c'était Vanessa Williams, Save the Best for Last, Alisha, Stargazing, Mary Jane Girls, en 85, All Night Long, avec évidemment Mary J. Blige, et puis Howard Jones, en 84, avec What is Love.
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0: place à la séquence Megamix. Cette semaine, vous allez découvrir le Dance and Be Happy, signé par Dee Roberts. Une programmation plutôt orientée soul et funk au cœur des années 80. Le Megamix s'ouvre avec deux morceaux de Lou Rawls, You'll Never Knew, suivi par See You When I Get There. On écoutera ensuite Denise Lassalle, Try My Love, Freaks, Sugar, Fruited Lover, Carole Gianni, The Woman In Me, Change Paradise, Friends Jolly et l'incontournable Gonna Get Over You, Lip Sync, How Long, Lime, You're My Magician, Carole Gianni à nouveau, Hit and Run Lover, Rick James, Give It To Me Baby, Evelyn King au cœur des grandes années funk avec le célèbre I'm In Love, Frankie Smith et son Double Dutch Bus, Blue Suede, Hooked On A Feeling, The Chubukos, ça s'appelle Witch Dr. Bump, et la séquence Megamix se clôturera avec Tom Tom Club, Wordy Rapping Good et Lynn Collins, Think
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1: Une nouvelle fois, une très belle séquence Megamix. Cette semaine dans Club Collection, Seb vous a sélectionné le Dance and Be Happy, signé par Dee Roberts. Ça a commencé avec Lou Rawls, You'll Never Knew et See You When I Get There. On a écouté Denise Lassalle, Try My Love, Freaks, Sugar Fruity Lover, Carole Gianni, une première fois avec The Woman In Me, Change Paradise, Friends, Jolie, Gonna Get Over You, Lip Sync, How Long, Lime, You're My Magician, Carole Gianni, une seconde fois avec Hit and Run Lover, Rick James, Give It To Me Baby, Evelyn King, I'm In Love, Frankie Smith, Double Dutch Bus, il y avait Blue Swede avec Hooked On A Feeling, The Chubukos, Witch Doctor Bump, Tom Tom Club, Roddy Rapping Good, et Lynn Collins avec Fink. Comme d'habitude, vous retrouvez toutes les références de cette séquence Megamix ainsi que la programmation complète de Club Collection. Tous les morceaux, tout le détail sur le Facebook officiel de l'émission Club-Collection espace show. Et puis je vous rappelle également que Club Collection est disponible en podcast quand vous le souhaitez sur les principales plateformes. Et là, pour nous retrouver, vous tapez les deux mots-clés Club Collection.
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1: On termine cette semaine avec encore une fois une rareté signée Seb. Il nous a retrouvé Rumor. I can go for that. Et nous, on se retrouve très vite pour d'autres surprises. 100% souvenirs.